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C'est Julio Ramario, el Ruiseñor de América, le rossignol de l'Amérique, chanteur équatorien, né en 1935 à Guayaquil, la plus grande ville et capitale économique de l'Équateur, surnommée la Perle du Pacifique, et mort dans la même ville en 1978, qui avait l'honneur de débuter ce programme de 3 heures qui nous emmène à travers l'Équateur, le Pérou, la Bolivie et le Chili, à la découverte des sonorités andines mêlant tradition, modernité. Entre racines profondes et éclats contemporains, nous voici partis avec le groupe équatorien Cantavicos dans 3 titres tirés d'un disque de mélodies et chansons métisses de la Sierra Norte.

Tu ne pourras pas oublier cette chaude soirée où tu as laissé sur ma bouche un chapelet de baisers. Paroles de Rosario de Besos, chanson romantique immortalisant l'amour, composée par le maître du patio équatorien de la première moitié du XXe siècle, Francisco Paredes. Un titre interprété comme les deux précédents par le Grupo Cantavico, c'est tiré du disque La Roja, mélodies et chansons métisses de la Sierra Norte. Poursuivons avec trois artistes équatoriens contemporains mêlant musique électronique et influence traditionnelle. Nicolas Cruz fermera cette sélection avec Sanación, qui en espagnol signifie guérison, morceau tiré de l'album Prender el Alma, enregistré en 2015 à Quito. Rodrigo Gallardo le précédera dans Agua de la Tierra, Eau de la Terre, et tout de suite voici le groupe EVA, acronyme de El Viejo Hombre de los Andes, soit le vieil homme des Andes, qui sert également de titre à leur album de 2017, mêlant sonorités traditionnelles andines et afro-équatoriennes à la musique électronique pour créer des paysages sonores nouveaux. La chanson Llevo en el pecho flores, je porte des fleurs sur ma poitrine, explore les contrastes entre la vie et la mort, s'inspirant des traditions et mythes de régions variées de l'Équateur, notamment Esmeraldas et Imbabura.

Sanación, guérison du franco-équatorien Nicolas Cruz, un titre où la quena, les percussions et la guitare résonnent en écho avec l'électronique qui amène subtilement les chants diphoniques que vous avez pu entendre venant s'entrelacer aux instruments traditionnels, faisant de ce morceau un hommage direct aux racines équatoriennes de Nicolas Cruz, enrichi par ses influences d'artistes nomades du XXe siècle. À suivre, tiré de l'album Ecuador Yatun Cayambe, soit Équateur Grand Cayambe, du nom du volcan majestueux et sacré du pays d'Eloy Alfaro, Juan Cayambe, musicien des Routes, et son groupe dans quelques titres. Mon père jouait du violon. Quand on venait le chercher pour une fête ou un mariage, il ne voulait jamais m'emmener. Les musiciens, ça finit toujours ivrogne ou sur la paille, disait-il. Il avait une harpe de noyer, claire, légère, petite comme celle-ci. À l'époque, il n'y en avait déjà plus beaucoup par ici. Il l'emportait rarement avec lui. Qu'il parte une semaine ou 10 jours, il revenait toujours sans un sou en poche. À la maison, quand il prenait sa harpe, je me faisais tout petit, je le regardais, il chantait doucement, pour lui, tourné vers l'intérieur. Tout ce qu'il jouait, je m'en souviens encore, et je le joue moi aussi. Juan Cayambe.

Nous étions au cœur de l'Équateur avec deux morceaux extraits du disque Musique créole d'Équateur et du Pérou du trio Los Chasquis, sorti en 1995. Dans cet album, les musiques créoles fusionnent les influences indigènes, africaines et européennes, imprégnant chaque morceau d'une énergie contagieuse. Nous avons écouté Pobre Corazón, un San Juanito festif et à l'instant Tú y Yo, Toi et moi, un paseo mélancolique et doux, deux pièces emblématiques des racines musicales de l'Équateur. Nous poursuivons notre voyage au cœur de la tradition andine, en direction du Pérou, toujours avec ce même album de Los Chasquis. Voici Un Punto de Caramelo, une valse péruvienne, suivie de Mi Comadre Cocoliche, un festero dynamique, rythmé et joyeux, typique de la région de la côte péruvienne. Et enfin, nous conclurons ce petit set avec El Jilguero, le Chardonneret, célèbre pièce sous forme de marinera typique de Lima, la capitale péruvienne, symbolisant l'élégance et le jeu amoureux. Mais donc tout de suite, voici Un Punto de Caramelo, valse péruvienne.

À la suite du trio Los Chasquis qui nous interprétait des valses Festero et Marinera péruviennes, c'est avec Susana Baca que nous poursuivions notre voyage andin au Pérou. Elle nous interprétait à l'instant Reina de Africa, extrait de son album Afro Diaspora. Cette icône incontestée de la musique afro-péruvienne chante l'histoire méconnue des Africains amenés comme esclaves au Pérou et dont elle est une descendante directe. Diva, souvent comparée à la capverdienne Cesaria Evora pour sa stature et son charisme, Susana Baca fut ministre de la Culture au Pérou pendant quelques mois en 2011. Portant le même combat que Susana Baca, le groupe Nava Lima, fondé à Lima en 2001 par quatre amis, a résolument modernisé les musiques traditionnelles afro-péruviennes en rapprochant les sons ancestraux du courant contemporain. Le morceau Africolando que nous allons écouter, extrait de leur album Coba Coba, paru en 2009, illustre parfaitement cette fusion unique mêlant le festero et le lando avec des influences dub et électroniques. En réinventant le paysage musical péruvien, Nava Lima a comblé le fossé entre générations, donnant une nouvelle voix à la communauté afro-péruvienne longtemps marginalisée et confrontée à la discrimination.

Les Swingle Singers ouvraient leur album Folk Music Around the World de 1991 par ce titre hommage au Pérou intitulé Cachapaya. Avant ceci, nous écoutions El Tamalito par le groupe de Los Hijos del Sol, les Fils du Soleil, un groupe moderne mais bien péruvien, il n'y a pas de doute. Voici un dernier set consacré au Pérou avant que nous ne traversions la frontière pour aller en Bolivie. Nous écouterons deux titres extraits du disque Les Flûtes indiennes d'Amérique du Sud. Tout d'abord, une danse andine péruvienne mettant en valeur la flûte indienne Quena, suivie du célébrissime El Condor Pasa, un classique composé par Daniel Alomia Robles en 1913 et rendu célèbre par Simon & Garfunkel dans leur album Bridge Over Troubled Water en 1970. Pour finir, nous écouterons un huayno andin joué par un groupe de roncadoras. Mais avant tout ce petit monde, laissons la place au groupe Los Incas qui popularisa la musique andine dans le monde. Los Incas qui nous interprète ici Ayacucho.

Sur Record au Monde, nous écoutions un groupe de musiciens rancadoras avec leur fameux instrument constitué d'un tambour accroché à la ceinture du musicien et d'une flûte accrochée à son cou par une ficelle. L'instrumentiste frappe le tambour de sa main droite grâce à une batte et joue la mélodie sur la flûte de sa main gauche. Comme prévu dans notre programme de musique des Andes, conjuguant la culture traditionnelle et diverses réappropriations modernes, nous traversons la frontière et sommes désormais en Bolivie, pays de l'altiplano, terme désignant les hauts plateaux des Andes et leur altitude impressionnante, qui s'étendent également à travers l'Équateur, le Pérou et le Chili. La Bolivie, véritable carrefour des cultures entre l'héritage des civilisations andines telles que les Incas et les influences métissées des peuples d'Amazonie, est aussi la terre du charango, de la saya et de la diablada, une fusion de traditions millénaires et de rythmes modernes, tout en étant un foyer de luttes sociales et politiques.

Les sonorités impressionnantes et denses du groupe Aymara dans Cerro Rojo, Montagne Rouge, symbolisent la connexion à la terre et à la culture des Aymaras, ce peuple andin vivant notamment en Bolivie, mais aussi au Pérou et au Chili, sur tout l'altiplano. Les Aymaras sont parmi les peuples autochtones les plus anciens des Andes et leur histoire est marquée par plusieurs cultures précolombiennes qui ont prospéré bien avant l'Empire Inca. Avant ces montagnes rouges des Aymaras, nous avons entendu deux morceaux interprétés sur le petit luth des Andes, surnom donné au charango, que l'on estime peut-être originaire de Potosí, ville bolivienne. Cette petite guitare au son clair et puissant était jouée successivement par Pedro Colque et par Florindo Alvis. Enfin, vous avez encore sans doute dans les oreilles l'accordéon bolivien illustré par les morceaux Moterito du groupe San Miguel et Parati Mujer de Los Guaracachis. Poursuivons avec le groupe Los Quercas, fondé en 1965 et bien connu chez nous depuis le procès en plagiat qu'il a intenté contre le groupe Kaoma. En effet, le méga-tube de l'été 1989, souvenez-vous, la Lambada, était en réalité une reprise de leur morceau Lloranda se fue, il est parti en pleurant, de 1982. À l'époque, l'affaire fit grand bruit tant dans la presse écrite qu'à la radio et à la télévision. L'adaptation de cette chanson, sans autorisation, avait conduit à un redressement judiciaire, forçant le groupe Kaoma à verser une compensation financière au groupe Los Quercas. Mais quelle qu'elle soit, cette compensation ne remplacera jamais les millions en droits d'auteur gagnés par Kaoma. Et plus ironique encore, dans les années qui suivirent, quand le groupe Los Quercas jouait sa propre chanson, on croyait qu'il reprenait la Lambada, le monde à l'envers, en somme. Et le titre « Llorando se fue », il est parti en pleurant, se révéla malheureusement prophétique a posteriori. Mais l'affaire a néanmoins permis de faire le point sur l'importance des royalties.

C'était Luzmila Carpio, une figure emblématique de la musique bolivienne, particulièrement reconnue pour sa voix unique, puissante et haut perchée. Née dans un village de la Cordillère des Andes en 1954, elle est une interprète de la musique traditionnelle quechua, mais aussi une ambassadrice de la culture indigène de la Bolivie. Sa voix aiguë, presque cristalline, est un des éléments qui la distingue notamment dans ses morceaux « Araoui » et « Chant à la pluie » que nous écoutions à l'instant. Ces deux titres, comme beaucoup de ses compositions, transportent l'auditeur dans un univers spirituel, voire émotionnel, profond. Luzmila Carpio a non seulement redonné une place de choix à la musique traditionnelle andine, mais elle est également une militante pour la préservation de la culture et des langues autochtones. Sa voix, en particulier dans les registres aigus, est perçue par certains comme un pont entre la terre et le ciel, ou si vous voulez, entre le passé ancestral et les préoccupations contemporaines. C'est cette richesse, tant musicale que culturelle, qui fait d'elle une artiste hors du commun. Voici sa merveilleuse berceuse à la mère terre, Pachamamata Yampikusun. Il est difficile de trouver les mots pour exprimer la beauté de ce titre qui exprime des émotions universelles.

aux Andins grâce à cet hommage subtil et sophistiqué. Ce morceau, titré « Altiplano », est tiré de l'album éponyme de 2008, réunit plusieurs musiciens autour du trio central formé par Malik, avec à ses côtés le regretté Jaime Torres au charango et Minino Garay aux percussions. Nous passons au Chili, le quatrième pays que nous parcourons dans notre programme, avec une séquence mettant en scène Violeta Parra, la mère spirituelle de la Nueva Canción, chantant son poignant « Santiago penando estás »,« Santiago, tu es en deuil ». Elle sera suivie par ses enfants, Angel et Isabel Parra, dans le traditionnel « Teneme en tu corazón »,« Tiens-moi dans ton cœur », auquel succédera Joan Baez, la chanteuse « Country », lors du concert de ses 75 ans en 2016, avec à ses côtés le chanteur chilien Nano Stern, en quelque sorte l'héritier de la famille Parra, pour une belle interprétation de Gracias a la vida, chanson pleine de gratitude et d'optimisme, composée à la fin de sa vie en 1966 par Violeta Parra, la boucle bouclée. Nous l'écoutons donc d'ailleurs tout de suite dans Santiago penando estás.

0: Nano Stern.
1: Ans déjà, mais je me souviens comme si c'était hier. Nous autres en France, nous étions partagés entre la stupeur et l'effroi. Comment des militaires dont on vantait le loyalisme démocratique avaient-ils pu basculer dans la trahison? Pourquoi cette brutalité sauvage, ces rafles, ces tortures, ces massacres? Pourquoi ce rideau de sang qui tombait sur le Chili? Pourquoi? Du sang, l'unité populaire d'Allende n'en avait pas versé une seule goutte. Aucun prisonnier politique, aucun exilé, c'est ce qui nous exaltait dans l'expérience chilienne. Le socialisme dans la liberté. Une idée neuve. Une idée neuve en Europe, en Amérique du Sud, partout. Le pouvoir était au bout du bulletin de vote. Sur le bureau du président, une photo du Che ainsi dédicacée. À Salvador Allende, qui va au même endroit par d'autres chemins. Oui, cela nous enchantait car le Chili montrait la voie. Le 11 septembre 1973, notre union de la gauche avait tout juste un an. Elle portait nos espérances. Elle ferait en France ce que l'unité populaire avait commencé de faire au Chili. Et soudain, le rêve tourne au cauchemar. Les pulsions de mort se déchaînent. Un orage de haine foudroie le Chili.

Nous écoutions deux extraits du disque Venceremos, hommage à Salvador Allende, 1973-2003. À l'instant, c'était le groupe Ventisca dans El Pueblo Unido, Le peuple uni jamais ne sera vaincu, chanson chilienne écrite en 73 par le groupe Quilapayún sur une musique de Sergio Ortega. Ce titre était précédé par 30 ans déjà, texte de Gilles Perrault, lu par Pierre Arditi, accompagné à la guitare par Angel Parra et sa nièce Tita Parra, fille d'Isabelle Parra et petite-fille de Violeta Parra, si vous suivez, artistes emblématiques de la lutte chilienne auxquels nous rendions hommage au début de la séquence. À venir, nous retrouvons le disque de Magic Malik, Jaime Torres et Minino Garay, Altiplano, avec le titre « Libertad ».

Joe Vasconcelos sur Au Courant Monde, qui rendait ici hommage à Victor Jara, l'autre grand représentant chilien de la Nueva Canción, aux côtés de Violeta Parra, décédé tragiquement à l'âge de 40 ans lors du coup d'État fasciste du 11 septembre 1973. À suivre, Ana Tijoux, chanteuse et rappeuse franco-chilienne, née à Lille en 1977, de parents chiliens qui durent quitter leur pays lors du coup d'État contre Allende. Forcément, ça laisse des traces et sa musique moderne en témoigne. Voici Antipatriarca, Antipatriarche.

Des histoires féeriques qu'on raconte volontiers aux enfants, mais pas que, sont présentes non seulement dans les livres, mais avant tout dans la musique traditionnelle, qui est un formidable moyen de passer des messages intergénérationnels. Une transmission de la mémoire collective en somme. L'incroyable et longue histoire d'un tambour et de sa mémoire nous est présentée par Martin Saint-Pierre. Argentin d'origine, né dans un petit village reculé et percussionniste depuis son plus jeune âge, il entame une riche carrière dans le monde de la musique traditionnelle de son pays. C'est dans les années 70 qu'il présente, à la surprise générale, une synthèse rythmique et musicale entre l'Afrique et l'Amérique latine. Et voici un petit aperçu de son travail.

0: L'histoire d'un tambour et de sa mémoire était prolongée un tout petit peu par les musiciens tadjiks, ouzbeks et pachtounes, des captures datant de l'année 1968, bien avant que leurs pays respectifs ne se trouvent au centre des enjeux de la politique mondiale. Ces trésors culturels ainsi conservés nous font rêver, tout comme le monde imaginaire de Turlough's O'Caroline, qui se trouve quelque part à la croisée de la littérature onirique irlandaise et la musique ancienne et traditionnelle de son pays.
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0: Et puisque nous sommes en Irlande, pourquoi ne pas continuer avec un medley digne de ce nom où se situent les morceaux traditionnels de ce beau pays, entrecoupés par la tradition texane des États-Unis, bien évidemment, des morceaux interprétés ici par Mark O'Connor, Yo-Yo Ma et Edgar Meyer, respectivement au violon, violoncelle et contrebasse. Et après, un brève conte féerique nous plonge soudainement dans le monde contemplatif des ragas de nuit. N'oublions pas que des ragas racontent une histoire, elle aussi. Celle-ci nous est rapportée par un duo de sarod accompagné des tablas.

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1: Peuple ukrainien, coriaque, grec et juif. Quatre façons différentes de voir et de raconter des histoires. Le seul point commun est la musique, mais à part ça, tout est différent dans la manière de s'adresser aux auditeurs, sauf peut-être la sincérité et l'engagement des protagonistes.
2: Чоловік на Україні на війні загинув, Олену очікує.

0: C'était deux morceaux de la tradition arabo-andalouse chantés par Beija Rahal, une musicienne qui a évolué dans un domaine jadis réservé aux hommes. En effet, il n'y a quasiment pas eu de femme qui se soit emparée de la tradition dite noble comme celle qui consiste à chanter des nouba et encore moins qui se soit attaquée aux nouba entières. Mais avec Beija Rahal et ses musiciens, c'est fait.
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0: C'est une grande figure féminine dans la musique algérienne, Cheikha Remiti. Elle représente la musique maloune, l'ancêtre du raï d'aujourd'hui, qui se développe à partir du XVIIIe siècle parallèlement à la musique arabo-andalouse. Remiti reste sans doute la plus transgressive des Cheikhat. C'est elle qui instaure des bases thématiques du raï telles qu'on les connaît aujourd'hui. Mais avant l'histoire du Sidi Taleb qu'elle va chanter, nous allons visiter un pays féerique, froid et gris, quelque part outre-Manche sans aucun doute, puis écouter des contes toutes musicales japonaises entrecoupés par ceux venus du Burkina Faso et magnifiquement interprétés ici par Sovi Moussa Théophile. Le dépaysement est garanti.

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1: Avec ce morceau de Cheikha Remiti, nous étions en Algérie, pas loin de la source de la musique raï d'aujourd'hui. En traversant la Méditerranée, juste en face, les rives de l'Europe. Mais nous faisons juste un saut sur la côte d'Opale et en Alsace pour écouter l'histoire d'un petit avocat et un chant intitulé « Veille rose ». Après, il faut retraverser la Méditerranée pour...

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1: Par la suite, nous aurons un pied en Afrique et l'autre en Asie. Deux excellents conteurs et musiciens se partagent désormais cette scène imaginaire de notre web radio préférée consacrée à la musique traditionnelle, aux histoires et aux contes en ce moment particulier. Kandia Kouyaté, une djelimousso malienne, une griotte autrement dit, et une joueuse de kora aussi. Elle est secondée ici par le maître du dotar et chanteur iranien Rofshan Golafrouz. Il nous présente deux extraits d'une longue histoire de Taher et Zohre, une histoire d'amour célèbre qu'on retrouve depuis l'Anatolie jusqu'au Turkestan chinois. Kandia Kouyaté, quant à elle, est issue d'une grande famille musicienne de Kita. Elle est aujourd'hui une des plus grandes chanteuses du pays. Appréciée par le public toutes générations confondues, elle interprète sur ses extraits de son album Ngara, accompagné par un orchestre de cordes avec la guitare, kora, ngoni, des morceaux que partiellement ancrés dans la tradition pure. Son interprétation évolue avec le temps et s'adapte à la nouveauté en l'intégrant tout naturellement.

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1: De Kaboul à Bamako, itinéraire de ville éparpillé sur votre web radio des concerts, avec au tout début du voyage la musique de la grande Mawash qui se vit décerner le titre d'Oustad, c'est-à-dire de maître à peine âgé de 30 ans.

Le roubab que nous entendons ici est considéré par les Afghans comme leur instrument emblématique. C'est un luth échancré monté avec la bagatelle de 3 cordes mélodiques, 2 cordes bourdon qui assurent une sorte de basse continue et pas moins de 15 cordes sympathiques, c'est-à-dire qui se mettent toutes seules en résonance en fonction de ce qui est joué sur les autres cordes. Le doutar, c'est un autre luth venu lui d'Iran voisine. Un luth à long manche qui, comme son nom persan l'indique, ne possède que 2 cordes. La musique savante de Kaboul évoquée à suivre est quant à elle fortement inspirée par la musique hindoustanie.

Nous voici en Iran, dans la région du Khorasan, qui autrefois s'est allée jusqu'en Afghanistan. Nous sommes à l'extrême nord-est du pays, et c'est une forteresse naturelle au cœur de l'Asie centrale que nous avons là. S'y sont succédés, outre les Perses, les Saljoukides et les Mongols. On y rencontre aujourd'hui également des Kurdes, et tous ces répertoires se retrouvent dans l'héritage des bardes du Khorasan. L'apprentissage de poitrine à poitrine, comme le disent les Persans, c'est-à-dire oral, est toujours considéré comme le meilleur en Iran. Shahram Nazeri en est un fervent partisan, mais ne s'interdit pas les influences populaires kurdes au sein de l'univers de prédilection des Iraniens, celui fort sérieux du radif.

À l'écoute du tar iranien sur votre web radio des musiques du monde, où ce début de voyage depuis Kaboul jusqu'à Bamako nous amène à la rencontre des différents luths du Proche et du Moyen-Orient. Celui-ci est originaire d'Azerbaïdjan. Il possède un long manche et un corps en forme de double cœur. Mounir Bachir, lui, est un spécialiste du oud, un autre luth, plus connu sans doute en Occident, et qui appartient à la civilisation arabo-musulmane, où la musique se voit assigner des origines divines et un effet magique, désigné de nos jours encore sous le terme de tarab, qui décrit rien moins qu'un état extatique.

Alireza Gorbani nous invite ici à un voyage initiatique au Goulistan du Jardin des Roses de Saadi qui inspira les plus grands poètes persans que furent Hafez de Shiraz ou Omar Khayyam. C'est ici dans l'univers du radif qui mêle esthétique et philosophie en laissant un grand rôle à l'improvisation et sur un texte du XIIIe siècle que nous nous trouvons. Avec Abou Khassale Tamer, retenez bien ce nom, nous entrons dans l'univers inclassable d'un jeune Palestinien né au Caire en 1986. Musicien, poète et très actif producteur de la scène musicale au Proche-Orient, il joue aussi bien du oud, du bouzouk que de l'harmonium et fomente une musique de débordement, d'ivresse sonore et de poésie.

Dans notre voyage vers Bamako, nous voici parvenus au Soudan avec Abou Obaïda Hassan, sans doute le musicien le plus mystérieux du pays. 6 ans qu'on le disait mort lorsque Vic Soroni se lance sur les traces de celui qui électrisait les nuits de Khartoum. En 1971, magnifique millésime, Abou Obaïda Hassan a 19 ans et en quelques semaines, il devient le mutin de la musique Chaïgia du nom de sa tribu. Il ajoute alors à son tambour nubien traditionnel à 5 cordes une 6e qu'il nomme la corde du vide et renverse tout en le détournant un répertoire très ancien. Après lui, c'est maintenant le chant traditionnel de sa région natale du Kordofan, irrigué par les divers styles musicaux égyptiens importés par les peuples nomades, que nous fait entendre Abdergadir Salim.

C'est l'Éthiopie qui s'ouvre ici à nous avec un fleuron de la collection Okora aux éditions Radio France consacrée aux polyphonies Hari. Essentiellement vocale, en voici cependant les plages purement instrumentales consacrées à la shungi, c'est-à-dire la lyre éthiopienne.

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1: Toujours en Éthiopie, c'est ici un chant du répertoire du peuple mahalé que nous écoutions, accompagné par la lyre golo. Les mahalés sont l'un des 40 groupes ethniques qui peuplent le sud de l'Éthiopie et pour eux, la musique est le lieu privilégié de l'échange entre les générations, que ce soit par l'éloge des pères ou la bénédiction des enfants.
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1: Etenesh Wassier est née elle aussi en la merveilleuse année 1971. Elle est originaire de l'une des anciennes capitales d'Éthiopie nommée Gondar et que l'on surnomme parfois le Camelot africain car elle abrite les vestiges de plusieurs palais impériaux dont le Fazil Gebi fondé au XVIIe siècle par l'empereur Fazil Adas. La voix d'Etenesh est comme l'écho de sa puissance.
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À la mémoire du plus grand Asmari d'Éthiopie s'intitule cet album qui rend hommage à Baruch Kenyé. L'Asmari, c'est un peu la combinaison du troubadour, du ménestrel et du bouffon, un poète errant et un joker. Il est la voix libre dans la société éthiopienne et se permet toutes sortes de commentaires ou même de provocations, à condition que tout cela soit rimé comme il se doit. Halima Yehou Echete est quant à lui une grande voix de cette musique moderne inspirée des chants guerriers éthiopiens et que l'on nomma Ethiojazz. Il sut mêler de torrides élans amoureux soutenus par d'étonnants effets de gorge à une furie rythmique propre à faire vibrer les nuits éthiopiennes des années 70.

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1: En route pour le Mali, c'est une halte en Ouganda que nous propose le label Okora avec la musique des Baganda. Ce chant était une invocation religieuse traditionnelle où les êtres surnaturels tiennent le premier plan. Les Balou Baalé sont les dieux, les Amayembe des fétiches, les Emizimu des esprits et les Mizambawa les revenants. L'Oumoussamisé, quant à lui, c'est-à-dire l'oracle, est invariablement convoqué en cas de malheur car ce dernier est toujours associé à une puissance surnaturelle. Le chant suivant est justement destiné à ceux qui deviendront des Oumoussamisés dans le rituel.

Nous voici proches du terme de notre voyage sur Okora Monde au Mali avec Djelimadi Tunkara, cette très belle improvisation basée sur un célèbre rythme de danse du pays malinké. C'est le chant de la fin de l'hiver, celui qui célèbre les semailles et permet aux communautés de se retrouver et de fêter cet événement capital dans les régions agricoles. Diaba Koïta, elle, est née dans le Kasso, à l'ouest du Mali, dans une famille de griots, gardienne historique de l'empire mandingue. Les femmes de sa cour familiale comptent parmi les meilleures voix du pays et c'est tout naturellement et dès son plus jeune âge que Diaba sera initiée au rituel par un apprentissage assidu et rigoureux.

C'est un rêve que réalise ici Baba Sissoko, celui de retrouver et de rendre hommage à l'héritage musical légué par ses parents. Son enfance, il l'a passée à leur côté, grand-père, père et mère, lors des fêtes, mariages et baptêmes, et ce sont les mélodies qu'il entendait alors qu'il retrouve ici. Kandia Kouyaté, elle, est une djali mousso malienne également, une griotte joueuse de kora, cette sorte de harpe dont la première, dit-on, fut jouée par une femme génie qui vivait dans les grottes de Missirikoro. Elle a le titre de Ngara, donné au grand chanteur, et on la surnomme parfois, allez savoir pourquoi, la dangereuse.

Rokia Traoré est originaire de la banlieue de Bamako, but ultime de notre voyage. Elle est bambara, fille de diplomate, ayant beaucoup voyagé dans sa jeunesse, et mêle du coup musique mandingue et influences occidentales. Elle commence à écrire des textes qui deviendront ses premières chansons dès l'âge de 12 ans. Ses liens de sang et de son, comme elle dit, la raccordent aussi bien à Billie Holiday qu'à son parrain en musique, Ali Farka Touré. Voici à présent la belle musique de Balaké Sissoko, pont vivant entre la musique malienne et la musique occidentale. Il est un magicien de la kora pour qui l'amitié est au fondement du jeu musical. Celle qu'il entretient avec Toumani Diabaté, fils de la diva Nama Koïta et autre très grand joueur de kora, sonne décidément comme l'une des plus harmonieuses.

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1: C'est en 1987 que les trois mousquetaires Dominique Buscaille, François Dacla et Gilles Fruchot créent leur label de musique indépendant, Bouddha Musique. Consacré aux musiques du monde, aux musiques traditionnelles, aux musiques urbaines, ce label aux désormais mille et un trésors nous permet de voyager confortablement installé dans notre salon. C'est reparti pour 3 heures et je vous propose encore une fois Monts et Merveilles, si tant est que vous ne soyez pas trop puriste. Commençons ce périple par le Kourou de Béra, ensemble créé en 1986. Une quinzaine de CD au compteur, des centaines de concerts dans toute l'Europe et ailleurs. Mixte, transgénérationnel, polymusical, transfrontalier, le Kourou de Béra rassemble des musiciens porteurs d'une richesse musicale complémentaire, un puzzle artistique qui fonctionne à merveille. Voici quelques extraits de leur magnifique programme consacré aux polyphonies des Alpes méridionales. Ici, on chante divers dialectes, côté France ou côté Italie. On débute avec un traditionnel du comté de Nice, c'est Laude Maria. On terminera par le célébrissime hymne antifasciste de la Botte, Bella Ciao, en passant par un traditionnel du Piémont, la Lega, et par l'amusant et émouvant chant de carnaval, Adieu Paore Carnaval. Le Kourou de Béra est mené par Michel Bianco, auteur également des arrangements. La...

0: Le Kourou de Béra, enregistré en 1998. Successivement, nous écoutions Silao de Maria, Se Canto, Adieu Paore Carnaval, La Lega, Bella Ciao et à l'instant ce chant d'au revoir intitulé Buona Sera, en toute simplicité. Mais comme chacun sait, pour atteindre ce qui semble être la simplicité, comme ici des polyphonies magnifiées par le Kourou de Béra, il faut mettre du cœur à l'ouvrage.
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0: Michel Bianco dirige le Kourou de Béra depuis sa création. Ses arrangements d'une subtilité rare, ses compositions hors normes, ses ouvertures musicales tous azimuts ont créé la fameuse Kourou de Béra Touch. Encore deux exemples de la belle liberté artistique de cet ensemble en remettant sur la platine l'album intitulé « La musique traditionnelle du comté de Nice ». Dans les années 70, nous dit Michel Bianco, dans la proche Ligurie et dans les pays mentonais, on trouvait dans les bars le dimanche après-midi des musiciens à plectre, guitare, mandoline, qui jouaient comme on discute, tranquillement, un répertoire immense. La jolie berceuse Bressa, nous dit-il, m'a été apprise par Alain Porot, musicien de Menton.

0: Messe de mai ou mois de mai, un traditionnel anonyme, chanson de Saint-Dalmas Val de Blore, arrangée par Michel Bianco, ici à la Vielle à Roux, à ses côtés à la percussion Gaël Navarre et à la contrebasse Thomas Bramery. Les chanteurs du Coroux de Béras sont Joris Barcaroli, Michel Bianco, Pascal Ferret, Françoise Marchetti et Claudia Musso.
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0: À présent, un très beau disque consacré à la musique pour hanches et cuivres de la Méditerranée avec le groupe Une Hanche Passe. Laurent Audemars, à la direction musicale, joue du hautbois languedocien et diverses clarinettes. Tous les morceaux du disque ont été enregistrés au début du siècle actuel. Nous écoutons tout d'abord Selfo, un traditionnel des pires, arrangé par François Fava avec en guest star Lambros Karaferis au clarino, la clarinette en grec. Suivra Canzone Arrabbiata, signé Nino Rota et Lina Wertmüller, dans un arrangement de Laurent Audemars.

Une évocation de films d'amour et d'anarchie, long métrage de Lina Wertmüller sorti sur les écrans en 1973, pour lequel l'acteur principal Giancarlo Giannini avait reçu le prix d'interprétation masculine cette même année au Festival de Cannes. Les paroles de Canzone Arrabbiata, littéralement chanson de colère, sont signées par la scénariste et réalisatrice du film, Lina Wertmüller, et la musique par l'incontournable Nino Rota. Ici, elle était chantée par Stefano Valla dans un arrangement proposé par Laurent Audemars à destination de son ensemble, Une Anche Passe.

0: Nous écoutions deux autres morceaux extraits du disque Musique pour hanche et cuivre de la Méditerranée chez Bouddha Musique, disque de l'ensemble de Laurent Audemar, une hanche passe. Successivement, c'était Akronaf Plia, composition d'Elias Andriopoulos, arrangement de Laurent Audemar, et à l'instant, Mandilatos, un traditionnel grec arrangé par Pierre Perras, le tubiste de l'ensemble.
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0: La Roumanie, dans ce panorama consacré au label Bouddha Music, est représentée notamment par l'accordéoniste Roberto de Brasov. Son disque, Le Swing des Carpates, a la particularité de pouvoir siéger au sein d'une programmation jazz, mais il a surtout, et à plus d'un titre, toute sa place dans un programme de musique du monde. Issu de la tradition tzigane roumaine, natif de Brasov, ville située au pied des Carpates, région connue pour ses musiciens et ses poètes exceptionnels, Roberto de Brasov est musicien depuis sa plus tendre enfance. Il vient d'un monde où la musique accompagne tous les événements de la vie, mariage, bal, fête. Sa musique est parsemée d'inspirations tziganes, jazzy, musette ou blues. Elle est tout le contraire de la musique folklorique, rigide et conforme à l'esthétique officielle qu'il a toujours combattue. Par sa vigueur et son exubérance, cette musique est en accord avec la vie des Roms d'aujourd'hui, des Européens et plus largement du monde. Au sein du morceau intitulé « Multsumesque Doamne », traduction « Merci mon Dieu », il fait montre d'une imagination folle et d'une virtuosité inouïe, tant en maintenant imperturbablement la pulsation qui donne sa structure à ce bel édifice qu'en jouant de son accordéon ou avec sa voix, car oui, il chante également.

0: Calanoi in Romagna, comme chez nous en Roumanie, arrangé par Roberto de Brasov. Notre homme était à l'accordéon, comme nous l'avons dit auparavant. Au cymbalum, Fabian Andreescu, à la contrebasse, Ginel Negoy, ou bien encore à la flûte, Valerian Borta, un morceau extrait du disque Le Swing des Carpates, tout comme celui qui le précédait.
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0: Chaussons nos bottes des sept lieues et partons pour l'Inde du Sud et sa tradition carnatique, plus précisément sa belle tradition concernant les instruments à percussion avec le chef de file K.V. Prasad. Nous écoutons la pièce intitulée Mishra Tala.

0: La pièce Mishratala a été enregistrée en février 2000 à Chennai, capitale de l'état du Tamil Nadu en Inde du Sud, connue également sous son ancien nom Madras. Elle mettait en valeur certains instruments à percussion, tels le mritangan joué par Kaveh Prasad, instrument typique de l'Inde du Sud faisant partie des tambours en tonneaux à percussion digitale de forme oblongue à deux faces. On pouvait également repérer le ghatam, instrument de musique à percussion idiophone en forme de vase ou de pot, ainsi que la kanjira, petit tambour sur cadre.
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1: Nous étions dans le Bengale et ses traditions orales avec le morceau Chai Anando Chai Prem, dans lequel le texte peut être ainsi traduit. Je veux la joie, je veux l'amour, viens. Qui prendra le nom sacré? Le vendeur qui s'appelle Hari passe en criant tous les jours, il donne des douceurs et des bonbons qui ont le nom sacré. Ce chant bengali était suivi d'un instrumental intitulé Nimai que nous écoutions à l'instant même.
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1: Retour dans l'Hexagone avec les chants et polyphonies du Béarn, au nord-ouest des Pyrénées, revisité par l'ensemble féminin La Novème. Quatre voix de femmes, celles de Geneviève Lollaire Clément, de Sonia Bacloutier-Roisin, de Pascal Audillot et de Claire Bruno. Nous écoutons cinq chants de leur spectacle en contre, successivement Les Faucheurs, sur le pont de Mirabel, entre la Roche et Coutras, Les Guerres sont déclarées et enfin Adieu la belle Margoton.

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1: Après la France et le Béarn, des femmes du groupe Novem, voici l'Italie et la région de Ligurie, située dans le nord-ouest de la péninsule, et les voix d'hommes de la Campagna Sacodiceriana. Nous écoutons Etre Filiette, A Barbiera, A Pinotta, Entavale da Pigna, et enfin La Filia d'In Paisan. Gené.

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1: Après la Ligurie, direction la Sicile, avec Andrea Stocchetti à la flûte et l'ensemble Angelo Pettisi. Plus précisément, la flûte dont il est ici question, c'est l'ocarina. Son nom vient de oca, qui veut dire oie en italien, ce qui a amené certains à penser que cet instrument, sous sa forme initiale, pourrait avoir été un jouet imitatif ou un appôt destiné à attirer les oies sauvages. C'est à l'italien Giuseppe Donati que l'on doit la dénomination et la facture moderne, c'est au XIXe siècle, de cet instrument dont les formes les plus primitives étaient confectionnées à l'aide de calebasses vides au Brésil ou à Hawaï et que l'on a retrouvé en terre cuite en Amérique centrale et en Colombie, tandis que le yuan chinois, toujours utilisé de nos jours, était parfois en porcelaine. Outre l'Italie, l'ocarina est aussi utilisé en soliste au sein des orchestres folkloriques roumains. L'ocarina, pour la décrire, est une flûte ovoïde en argile cuite, généralement de fabrication artisanale. Le modèle le plus répandu mesure de 15 à 20 cm. Il est pourvu d'un bec sur le côté. Il est percé de 10 trous, deux rangées de 4 sur la partie supérieure et deux trous au-dessous destinés au pouce. Le son produit par le sifflet tourne dans l'instrument, ce qui lui donne cette sonorité douce et étouffée qui le distingue assez nettement de la flûte à bec traditionnelle. Pour ce disque, ont été utilisés un ocarina en si bémol et un second en ré, qui présente la particularité d'être muni d'un piston en métal destiné à faire varier la hauteur du son.

Les sopranos Anna Zema et Margaret Swanson, ainsi que le contralto Elizabeth Anker, les chanteuses et membres du chœur universitaire d'Harvard, ont interprété la mélodie parlant d'une pauvre vieille servante, ce qui donne le ton à la thématique abordée et des musiques traditionnelles qui vont suivre. On va donc écouter les morceaux liés à des situations diverses de la pauvreté en montrant une grande diversité sociale que peut signifier ce mot. On n'entendra donc pas des mélodies liées à un manque de moyens uniquement, mais à un large spectre des conditions ainsi que des positions diverses et variées dont la société que nous montre la musique traditionnelle en remplissant ainsi sa fonction sociale qu'elle avait depuis toujours d'ailleurs. Ainsi, le pauvre mouton noir, c'est le titre, nous vient d'une source inconnue qui est passée d'une génération à l'autre des musiciens de Tennessee. Et la version actuelle est une reprise de disque des musiciens noirs de l'Amérique du Nord, le légendaire Frank Patterson et Nathan Frazier. Vous imaginez sans aucun doute de quoi ils chantent.

Après deux morceaux inspirés par la tradition irlandaise, enregistrés en studio mais à des époques différentes, c'était un medley de trois chansons interprétées par le groupe du fameux Georg Zamfir. Un enregistrement live de son concert de Paris de l'année 1972 où Zamfir a joué, accompagné par un groupe de taraf. Mais dans ce medley, on ne l'entendra pas jouer sa flûte de pan légendaire, mais du son de tarogato, une sorte de clarinette traditionnelle hongrois et roumain principalement, et avec un son très typique qui domine la fin au rythme endiablé de cette suite de trois morceaux. Cela nous amène au centre de l'Europe où on entendra Pauvre Yoshka aussi, un morceau présenté par le groupe hongaro-tzigane nommé Kali Yag, le feu noir en français, fondé en 1978 à Budapest. Et puis on ne présente plus l'orchestre de taraf de Kliani.

0: Un morceau composé par János Bihari, inspiré par la tradition tzigane et hongroise. Tout l'argent dépensé, c'est son titre, et c'est un tchardash aussi, il faut pas l'oublier, qui a été enregistré par le groupe de Robo Gaspar lors d'un concert à Graz autrichien donné à Minoritensaal en décembre 1993. Et la fin de ce set musical, présenté par un enregistrement historique réalisé à Athènes en 1947 par un orchestre traditionnel, a clos ce tour d'Europe dans sa partie sud.
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0: Continuons dans cette direction du sud pour commencer par la musique de la tribu Bariba au nord du Bénin, avec un extrait assez statique, musicalement parlant, et très typique aussi, les prestations liées aux cérémonies diverses et variées. Le présent extrait a été enregistré en live dans les années 70 du XXe siècle. Après, on reviendra brièvement en Grèce avec une autre capture historique, celle-ci est de l'année 1958, en disant que la vie d'un riche est aussi courte que d'un pauvre. Une drôle de prémisse dont la conclusion est purement musicale, bien entendu. En poursuivant ces enregistrements anciens, je vous en propose deux autres sortis en 2013 sur l'album Black Europe. Ils datent du 1927 et ils sont suivis par d'autres musiques africaines dont le pays d'origine est la Guinée et le Cameroun.

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Les Bushmen affamés, un bref morceau de percussion corporelle capté par Ian Brennan a résonné avant le baryton basse inoubliable Paul Robeson, le noir américain en plusieurs carrières, celle de l'avocat ou acteur par exemple. Mais c'est sa belle voix imposante qui a magnifié ainsi les spirituels américains qui restent dans la plupart des mémoires. Dans cette chanson, le pauvre voyageur étranger, il était accompagné par le pianiste Lawrence Brown. Et puis avant de visiter le pays basque espagnol, je vous propose d'écouter deux pièces népalaises enregistrées en extérieur avec au milieu la chanson du pauvre, extraite de la musique classique et traditionnelle chinoise pour Eru, une vielle typique à deux cordes. Et puis vient une chanson captée au championnat national de Bagadou en 2014 qui s'est tenue en France tout naturellement.

0: Le groupe Bagad Brig a interprété « Mon pauvre cœur ne le voulait pas », une suite d'air des Pays Fanch et Trégor autour du thème de complainte du Madame Bertrand. Cette interprétation live a été enregistrée en 2014. Et puis, à la toute fin, on a brièvement passé au Pays Basque espagnol avec la voix et la guitare des Lourdes Iriondo chantant un air sur le mont Liupán, qui en fait est une chaîne de montagnes chinoises avec des paysages assez pittoresques.
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0: Il y a un peu de route entre la France et les Pays-Bas, mais les distances, quoique moins importantes de nos jours, la musique les traverse encore plus rapidement. Elle nous raconte le passé à travers des gens situés un peu en bas de l'échelle sociale d'antan, souvent considérés comme des pauvres pour des raisons différentes.

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1: Après cette histoire hollandaise terrible d'une fausse accusation avec une peine de mort par pendaison à la clé et sa fin miraculeuse, le tout probablement reprise ou inspirée par une chanson similaire française, on ne le sait pas avec certitude, je vous propose d'écouter les mélodies traditionnelles hexagonales nous permettant de visiter ces différentes régions, en commençant par la Nièvre par exemple, pourquoi pas.
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0: Après la musique nivernaise, c'était le tour de Rouergue, d'Auvergne, de la Bretagne, du Pays Basque et cela de deux côtés de la frontière, s'il vous plaît. Et on a terminé loin par une mélodie d'Équateur intitulée « Tu pobre negro »,« Toi pauvre nègre », interprétée ici par le groupe Bolivia Manta. Ce morceau fait partie du disque « Parlant des choses et d'autres » qui se perpétue dans la société malgré son écrasement par la colonisation. Il était enregistré en studio à Cologne en 1984. Et après, à la toute fin, on a écouté la mélodie composée pour le coup par Beñat Eyrabid, parlant d'Irintzina, le cri basque et de la montagne aussi.
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1: Dans la dernière partie de cette excursion musicale et traditionnelle dans le monde de la pauvreté, chantée, jouée et parfois racontée tout simplement, nous passons du Canada à Irlande et Écosse dans les deux sens, bien entendu, et puis on ira au Pérou aussi en écoutant la musique portant le titre « Pobreza, la pauvreté » en français, interprété ici par l'ensemble Ailu Sulca. Et nous terminons avec quelques pièces composées inspirées par le style traditionnel espagnol, mais italien également. Disons que la pauvreté n'a pas toujours une triste mine, au moins de la tradition musicale, ce qu'on pouvait déjà constater auparavant.
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Eh bien, commençons notre abécédaire brésilien avec le A de Aboio. Et l'Aboio, c'est à l'origine une chanson sans paroles poussée par les vachers qui conduisent le bétail. En voici, après Caetano Veloso, une version toute nordestine.

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1: Toujours dans le riche nord-esté brésilien, riche musicalement, voici une évocation enfantine de la fête du Boi Bumba. On y met en scène des personnages humains et déjà des animaux fantastiques. Et entre satire, comédie, tragédie ou drame, on y évoque la mort et la résurrection d'un bœuf qui met en relief la fragilité humaine.

Une petite pincée de la cantoria maintenant. La cantoria, c'est un répertoire de joutes poétiques et musicales exécutées par les repentistas, qui sont des sortes de troubadours du nord-est brésilien. Et la cantoria, c'est probablement aussi un ancêtre du rap. On la retrouve dans la porfia du sud, que la musique populaire brésilienne, la fameuse MPB, n'a pas tardé à s'approprier.

Le chorinho, ou bien petit choro, comme une petite larme finalement en portugais, est un style de musique populaire et instrumentale brésilien né au XIXe siècle. Heureux paradoxe, sa tonalité, elle, est plutôt joyeuse. Et on ne peut qu'y déceler avec plaisir le timbre si attachant du cavaquinho, cette sorte de petite guitare portugaise à quatre cordes.

de l'évocation du carimbo, tambour brésilien taillé dans un tronc d'arbre et sur lequel on tend une peau de cerf, glissons dans l'univers de la capoeira entre danse et art martial inséparable de l'héritage africain. C'est ici, sur un arc musical que l'on frappe et qui imprime sa tension sonore à cette musique de protestation à peine déguisée.

Ce sont les violeiros, toujours eux les joueurs de la viola, ont cette guitare campagnarde du nord-est brésilien qui ont probablement donné naissance au baião. Ce genre, parmi les innombrables de la musique nordestine, est devenu urbain au milieu du siècle dernier sous l'impulsion conjointe du roi du baião, Luiz Gonzaga, et du docteur de ce même baião, Humberto Teixeira.

La musique brésilienne, aux influences multiples, possède aussi quelques radicelles européennes, en s'inspirant par exemple pour le tchot du Scottish allemand, même s'il évoque l'Écosse et plus exactement une polka écossaise. Et ce sont des esclaves noirs qui se la sont appropriée finalement et en ont fait une danse populaire avant que l'infernal Luis Gonzaga, encore lui, ne compose

Place à l'une des plus grandes interprètes de la guitare brésilienne sur Encore un Monde, Rosinha de Valença, née Maria Rosa Canelas à Valença, dans la province de Rio de Janeiro, s'est fait une place malgré de fortes oppositions familiales aux côtés des plus grands de la musique brésilienne comme Baden Powell, avec lequel elle joua souvent. Retrouvons sous ses doigts experts la musique du docteur et du roi du Baião, Gonçaga e Teixeira, réunis.

qui dit Brésil dit carnaval, et qui dit carnaval dit, entre autres, Pernambouc, région où est né le frevo, l'indispensable musique largement cuivrée de ce patrimoine mondial. Frevo, c'est aussi le nom de la danse acrobatique exécutée, toujours avec un parapluie aux couleurs incontournables, rouge, vert, jaune, bleu et blanc, sur les standards endiablés de cette musique dont le plus joué est Pasorinhas.

d'une danse brésilienne version MPB à l'autre avec le machich, qu'on appelle parfois le tango brésilien, et qui est né carioca, c'est-à-dire à Rio de Janeiro. C'est l'une des danses qui a donné naissance à la samba, et c'est, dit-on, une machich à l'européenne, certes, que jouait la boîte à musique d'Edith Rosenbaum, journaliste à la mode, lorsque le Titanic sombra.

évocation toute amazonienne sur Ocoramonde. Et dans le Haut-Xingu, voici maintenant le plus important rite destiné à célébrer les morts de l'année écoulée et à clore la période de deuil. Il rassemble ce rite des centaines de personnes de différentes tribus autour de poteaux qui chacun figure un des morts. Et ce sont pour commencer les flûtes doubles ou roi qui sont chargées de chasser les esprits.

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Dans la tradition Angola, des esclaves amenés au Brésil par les Portugais au début du XVIIe siècle et qui donnera naissance au candomblé, on procède pour commencer à l'appel des divinités. Et voici Insumbo, dieu de la terrible variole, revêtu de paille de la tête aux pieds pour cacher ses lésions et ses plaies. Viendra ensuite l'appel à celui que certains disent être le frère d'Insumbo, le dieu Tempo, identifié lui à un arbre bien particulier, le ficus religiosa.

Dans notre périple brésilien du jour, évoquons le bloco chafro, né en 1974 pour le carnaval si particulier de Bahia. Et lorsqu'on dit bloco chafro, on invoque forcément les manes du groupe le plus emblématique de cette musique, Olodum, fondé lui en 1979 par des membres de la communauté noire du quartier de Pelourinho.

autre périple brésilien se referme sur Ocoramonde avec l'évocation de la bossa nova et d'un album emblématique comme Ujafru Sambas ou Vinicius de Moraes et Baden Powell célèbrent les racines africaines du Brésil. Mais nous ne pouvions pas quitter ce magnifique pays de musique après ce triste mois d'octobre 2018 sans célébrer les 50 ans d'un autre album mythique rassemblant lui, Gilberto Gil, Caetano Veloso, Gal Costa ou bien encore Tom Zé, et composé comme un brûlot contre la dictature d'alors, j'ai nommé Tropicália.

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Souad Massi, chanteuse, auteure-compositrice et guitariste franco-algérienne, est née à Alger en 1972. Elle nous interprétait ici le morceau « Samt » qui signifie « silence ». Silence au sens d'un espace intérieur de calme, de refuge spirituel, une pause face au bruit du monde moderne. À la suite de ce titre hypnotique influencé par l'afrobeat, c'est le programme que je vous propose. Nous éloigner du bruit et de la fureur des événements géopolitiques et de notre vie de tous les jours. Nous écoutons tout de suite Myriam Sultan, chanteuse connue pour son interprétation du malouf, la musique arabo-andalouse traditionnelle de Constantine. Après elle, ce sera Akli Yaïten, chanteur algérien originaire de Kabylie.

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1: 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Le fabuleux répertoire du music-hall algérien des années 40 à 60, revisité par Les Orientales, c'était au mi-temps des années 2000 avec les chanteuses Mona Bouchebak, Sylvie Denia et Saléa Moudjari, accompagnées par l'orchestre Babel Marseille, composé de musiciens de l'orchestre à cordes de la radio algérienne et du groupe Barrio Chino. Des artistes des deux rives de la Méditerranée qui nous donnent à entendre un bout de la culture de leurs parents, immigrés espagnols d'Algérie. Le tango présent à la fin du morceau que nous écoutions évoque l'Argentine avec laquelle nous continuons notre voyage musical sur Okora Monde.

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1: Après l'Argentine du chanteur Marco Bellini et de l'orchestre Atípica El Afronte, de celle du bandoneoniste Juan José Mozzolini et de celle de Rudy Flores avec sa valse En Paris, nous sommes restés dans la ville lumière en écoutant un extrait du disque Paris Klezmer du groupe Yankele et à l'instant même la chanteuse Diana Hamilton dans Nairobi, extrait de son disque Une Bahaméenne à Paris. Et maintenant, eh bien, nous faisons un Paris-Dakar avec le groupe Manding Kabou, l'orchestre Baobab également, ainsi que le groupe Super Kayor de Dakar pour finir avec Cheikh Lo.

Le chanteur et musicien sénégalais Cheikh Lo nous chantait Bobo Dioulasso, un hommage à la seconde ville la plus peuplée du Burkina Faso, où il est né en 1955. La transition est toute trouvée, place à des artistes burkinabés. Nous écouterons le groupe Farafina, fondé à Bobo Dioulasso en 78 par le balafoniste Mahama Konaté, et connu internationalement depuis. Nous écouterons aussi les Boomers Abdoulaye Cissé, auteur, compositeur et guitariste né dans la province des Balés. Et tout de suite, Pierre Sandwidi, chanteur et guitariste, pionnier de la musique moderne de haute volta. C'est ainsi qu'on désignait le Burkina Faso avant 1984, dans les années 60 et 70. Le troubadour de la savane nous interprète Yamne Capital, qu'on peut traduire par « Vous et votre capitale », où le chanteur nous parle de la richesse des rencontres.

le chanteur burkinabé Razo Star nous interprétait sa chanson engagée « La vie est très longue » en mode reggae. Le reggae, nous partons en Jamaïque, a perdu en 2025 un de ses ambassadeurs les plus connus en la personne de Jimmy Cliff, qui fut également un pionnier du ska. Voici plusieurs titres de ce chanteur engagé qui a souvent exprimé dans sa musique des idées de libération, de justice, d'unité, de lutte contre l'oppression, de monde meilleur. Nous écoutons une sélection de titres extraits de divers albums des années 70 ou d'albums plus récents.

Jimmy Cliff en 1973 avec « Better Days Are Coming », « De meilleurs jours viendront », signe de son optimisme toujours présent. Nous avons également écouté « One Song » tiré de « Refugees », son ultime opus paru en 2022, et « Rebel, Rebel » tiré de « Rebirth », son album de 2012. Pour le reste, c'était les années 70, sa période la plus marquante et créative pour beaucoup, avec « Meeting in Africa », extrait de son album de 78, « Give Thanks », et « Struggling Man », l'homme qui lutte, de l'album du même nom, paru en 73.

Le chanteur brésilien Tom Ribeiro nous interprétait Botucatu, qui fait référence à la ville de Botucatu dans l'état de São Paulo, au Brésil. Le mot vient du tupi, langue amérindienne du Brésil, et se traduit par « haute colline ». Et juste avant, nous avions le plaisir d'écouter les sœurs jumelles Caroni, Laura et Diana, Las Hermanas Caroni, dans deux titres de leur album El Espacio del Tiempo, l'instrumental Mambo Time et une très intéressante interprétation de Volver, standard immortel de Carlos Gardel. Les deux sœurs, essentiellement clarinettistes et violoncellistes, et bien sûr chanteuses, ont d'autres cordes à leur arc, puisqu'on peut les trouver dans des répertoires allant de la Renaissance à la musique contemporaine. Allez, chaussons nos bottes des sept lieues et partons pour l'Éthiopie avec les 32e et 31e volumes de la série des Éthiopiques, dans l'ordre Nalbandian l'Éthiopien et Moulouken Mélessé.

0: Mouloukène Mélissé avec le Dalak Band en 1976 interprétait Djemé Reigne. Cet extrait du 31e volume de la collection Les Éthiopiques chez Bouddha Musique. Juste avant lui, nous écoutions un extrait du 32e volume de cette collection paru début décembre 2025 et entièrement consacré à Nerses Nalbandian, plus connu sous son surnom Nalbandian l'Éthiopien. L'homme arménien d'origine, né en Syrie en 1915 et mort à Addis Abeba en 1977, s'installa en Éthiopie à la fin des années 30 et joua un rôle pionnier de tout premier ordre dans la musique éthiopienne moderne et dans l'éthio-jazz. Le swinging Addis lui doit beaucoup. Pour service rendu à la nation, il obtiendra la nationalité éthiopienne en 1959. Ce qui est intéressant dans l'enregistrement que nous écoutions, c'est qu'il s'agit d'une réinterprétation moderne avec prise de son d'aujourd'hui. Allez, cap sur la musique tzigane, avec tout d'abord Marc Deloutchek en compagnie d'André Chestopalov et d'Olga Potemkin, puis sans transition un certain Yul Brynner, qui ne fut pas qu'une star d'Hollywood, mais aussi un chanteur à la voix chaude et intense.
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Yul Brynner, dont le crâne chauve est aussi célèbre que la Tour Eiffel, ne fut pas que l'acteur des Sept mercenaires, de Le Roi et moi, ou bien encore de Taras Bulba. Il fut aussi mannequin, hyper polyglotte, il déclarait parler 11 langues, on l'a eu entendu parler dans un français impeccable, photographe, acrobate de cirque comme Burt Lancaster, et aussi chanteur. C'est sa voix que nous venons d'écouter dans ces deux morceaux de musique tzigane qui font la part belle à ses origines russes. Il chantait et jouait de la guitare en compagnie d'Alyosha Dimitrievitch, avec lequel il enregistra ce disque « The Gypsian Eye » paru chez Vanguard en 1967. On continue avec le Rom de Macédoine, Ferus Mustafov, ici en 2002 sur l'album « The Heat of Balkan Gypsy Soul », soit « La chaleur de l'âme gitane des Balkans ». King Ferus fut connu pour avoir popularisé la musique de mariage balkanique dans le monde.

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1: Férous Moustafov, le grand saxophoniste et clarinettiste macédonien d'origine rome, et ses musiciens en 2002 dans Arabska Igra, Tikonosa, Bougarski Tchatchak, que l'on peut traduire par danse arabe Tikonosa, Tchatchak bulgare, le Tchatchak, étant un type de danse traditionnelle balkanique. Férous est mort à l'âge de 72 ans en 2023. On calme le rythme, on se pose et on écoute avec admiration la poésie mandingue du barde Toumani Diabaté, ici en solo à la kora, sur son album The Mandé Variations, et plus particulièrement le morceau E-Line Road.

Hugo Jiménez Agüero chantait la Patagonie avec pour elle sourde des Piedra Buena. Nous poursuivons et terminons ce voyage avec José Larralde qui nous interprète tout simplement Patagonia.

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2: La nuit de pleine lune, comme cela arrive de temps à autre, et c'est ce que dit, au moins je l'espère, cette belle voix mystérieuse qu'on trouve sur un disque de Titi Robin. Mais passons au duo Montanaro maintenant et leur vision de pleine lune après celle de Marylis Oriona. Puis quittons son Béarn adoré pour les contrées sans véritables frontières, car c'est la musique tzigane qui va suivre avec son panache habituel et un instrumentaire qui va avec, et cela malgré le triste dimanche qui est le titre de ce morceau, suivi par une danse roumaine qui n'a rien à voir avec le thème d'aujourd'hui.

Si lune d'automne chinoise calme le jeu endiablé de la musique tzigane, la vielle érue et le luth pipa qui forment une combinaison instrumentale ancestrale, ces deux instruments ont aussi leurs virtuoses comme gangu ou woman qui sont tout à fait capables de jouer autre chose que la musique lente. On ne sait d'ailleurs pas très exactement comment l'érue, cet instrument à deux cordes, le ré et la, apparu dans la musique de l'Empire du Milieu. Dans le milieu autorisé, on soupçonne une migration au Xe siècle depuis l'Asie centrale ou de la Mongolie, où on peut croiser un instrument similaire appelé morangur.

0: des morceaux pour la plupart composés dans le style traditionnel, voire harmonisés comme La nuit de lune sur le fleuve au printemps. Avec un pareil titre, il n'y a pas de problème pour s'imaginer la scène. Une pièce très populaire pour luth, vielle, sitar, djeng et flûte, qui en origine figurait dans le premier recueil pour luth solo et a toujours fait partie du répertoire des ensembles appelés soie et bambou. Un de ces ensembles de cette taille, mais plus moderne évidemment, joue également le morceau qu'on a entendu en dernier lieu, qui était publié en 1931 d'un auteur inconnu. Il parle de la lune sur Guanshan.
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0: Tout un autre type d'instrument dans ce qui suit, car nous continuons notre exploration lunaire, entre guillemets, en Égypte avec l'ensemble Tamoura, qui commence sa prestation avec le son paisible de oud avant s'animer avec des percussions, frappements des mains et surtout les chanteurs qui tentent d'écrire la beauté de la lune se reflétant sur la poitrine d'une beauté. Mais le chevalier de la lune, un autre titre, avec la voix d'Alireza Gorbani avec son début mystérieux, est une musique séduisante aussi. Après quoi, les traditions syriennes et marocaines liées à la lune vont suivre avant une apparition qui nous vient d'Alep.

le chant villageois macédonien tout à la fin de cette partie. Eux qui ont observé la lune se coucher au fond du village, cela devrait être un beau spectacle tout de même. Mais avant, c'était la voix de Sabri Moudalal, un musicien syrien de la tradition alépine, qui, dans le temps, a rejoint la tradition musicale des Mouezins et a été un des bastions de l'art savant et urbain. Les terres de Macédonie n'étant pas trop loin, on se trouve finalement juste à côté en Serbie, et puis à nouveau sans frontière aucune avec la musique tzigane cueillie dans les Balkans, en Russie et en Hongrie.

0: Ta face est belle comme la lune, chante Prem Kishor Mishra, mais en réalité, il parle du voile ou foulard qui sert à la protection du visage des femmes et qui devrait être fait d'un très beau tissu. En outre, Mishra est un représentant du pays de laquelle les Tziganes ont été obligés de migrer il y a des siècles, mais surtout un musicien de l'Inde du Nord, de la cité sainte de Bénarès plus précisément, qui a un riche répertoire de la musique dite semi-classique, assez mal connue dans nos contrées.
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0: Et là, je voulais terminer avec la musique tzigane, mais je suis tombé sur la voix de Phoeb Smet chantant sur le roi des Roms, autrement dit des tziganes ou gypsies, si vous voulez, et j'ai pas résisté. Et puisqu'elle chante en anglais, je suis passé tout naturellement dans la sphère de la tradition canadienne, gaélique et même un chant de Nouvelle-Orléans en américain, avant sombrer dans la country où, à part de fameux moonshiner, il y a dans les paroles un mélange d'alcool douteux et pas franchement bon pour la santé.
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Changement radical maintenant. Je vous propose d'écouter l'orgabouche de Nord-Ouest de Thaïlande. Une invitation à la danse au clair de lune de la tribu Lahuna. Mais une autre invitation la suit. Elle l'appelle à la danse elle aussi, mais avec un chaman laotien cette fois-ci. Du sérieux comme le chant suivant en duo dont j'ai choisi juste une partie de cette demi-heure d'incantation lunaire.